0: La nómina
1: Cuando
0: que tiene
1: tenía
0: el
1: la
0: América
1: nómina, pero
0: hoy.
1: jugaba muy bien.
0: Pero jugaba bastante bien. José Alberto, usted que sigue al América, que está ahí permanentemente cerquita al club Escarlata. Yo recuerdo que hace poquito le dijeron tacaño a Tulio Gómez. Lo
1: Ay,
0: trataron
1: pero
0: y lo
1: hablemos de
0: ofendieron.
1: fútbol,
0: No,
1: ahorita
0: no, no, no,
1: defendemos
0: no.
1: dirigentes,
0: No, no,
1: hola,
0: no, no estoy
1: de
0: defendiendo
1: verdad,
0: dirigentes.
1: sí,
0: Estoy simplemente
1: no,
0: diciendo
1: pero...
0: que la afición es mediática y uno la tiene que entender. La afición, si en 2 meses el equipo no funciona, el técnico se
1: Pero
0: tiene que ir y
1: tampoco.
0: los jugadores también. Pero bueno, le pregunto a José Alberto,
2: Señor.
0: ¿quién es más determinante? ¿Jason Guzmán o Luis Quiñones? ¿Quién ha sido más determinante hasta ahora? Y si cree
2: ¿Qué
0: que
2: hubo,
0: al
2: César?
0: América le va a aguantar la gasolina hasta los cuadrangulares.
2: Saludo para todos. Miren, creo que Luis Quiñones es en este momento un jugador determinante para el equipo. Sí, Jason es goleador, completó ya en esta liga incluso 6 goles, pero Luis Quiñones, uno sabe que no es goleador, pero que es un hombre desequilibrante, que ha hecho algunos goles, pero que además asiste para goles y que desequilibra las defensas contrarias. A mí me parece que lo de Tomás Ángel, ese triángulo que hacen entre Luis Quiñones, Jason Guzmán y Tomás Ángel es bien interesante. Tomás Ángel no es un atacante. Tomás Ángel es un muy buen jugador de fútbol, que sabe moverse,
1: Atacante sí
2: que crea
1: es, no es
2: espacios.
1: goleador, José.
2: Sí, bueno, digamos que no es goleador, pero
0: No, no, pero
2: ya
0: en
2: eso está
0: ataque
2: en
0: sí
2: contacto
0: juega.
2: con
1: Sí,
2: el gol.
1: atacante,
2: Ahora es.
1: atacante es.
2: Pero lo que quiero decir es que no depende únicamente de que le llegue la pelota para hacer gol, no. Es un hombre que se tira atrás, hace diagonales, abre espacios para que Jason Guzmán llegue, se junta bien con Quiñones, hoy lo hizo con Murillo, por ejemplo, espera pelotas filtradas de Carrascal y del mismo Jocen Escobar. Entonces, para mí es más desequilibrante Luis Quiñones con un muy buen complemento en otros dos jugadores como
0: Pero
2: son Jason y Tomás
0: ojo
2: Ángel.
0: con la pregunta, José. No es
2: Sí.
0: cuál es más desequilibrante, es
2: Sí,
0: cuál
2: más
0: ha sido
2: influyente.
0: más determinante en la campaña brillante de América, porque es
1: La
0: brillante.
1: pregunta es buena,
2: Luis Quiñones para mí.
1: pero estoy con José. Luis Quiñones le dio algo a la América tan distinto. Es como, o sea, es muy importante porque si le sacas a Guzmán, América pierde posesión, América pierde de pronto claridad, pero este tipo le dio factor sorpresa. Y le dio muchas opciones de
0: No,
1: gol.
0: no,
1: El
0: y
1: aumento,
0: le dio una cosa que le encanta
1: el
0: a
1: promedio,
0: los vallecaucanos, picardía.
1: por
0: Eso iba
1: eso,
0: a
1: el
0: decir. Sí.
1: aumento, mire, el aumento significativo en las opciones de gol del campeonato pasado, el promedio de opciones de gol del América era 3.8, o sea, casi 4 opciones por partido.
0: Que no es del todo malo.
1: No, no, no, no, no.
2: Tiene
1: Opciones claras,
2: chispa.
1: estoy hablando de opciones claras. Hoy son 6.
0: Sí, el
2: Tiene
0: aumento del
2: chispa, ¿no?
0: 50% es notable.
1: Un poquito
0: Campo,
1: menos del 50.
0: ¿usted a quién prefiere hoy? ¿Al América o al Santa Fe? Y le hago la misma pregunta de José. ¿Cuál más determinante, Quiñones o Guzmán?
3: No, yo creo que América se clasificó hoy, así que es el mejor equipo del campeonato. Yo creo que ahí con los puntos que tiene, lo que queda y el juego, es el primer clasificado de nuestras finales. Así que prefiero al América. Y a mí me gusta más Quiñones. Yo creo que el juego de
0: Es que no
3: Guzmán
0: responde
3: luce
0: las
3: más con
0: preguntas.
3: jugadores como Quiñones.
0: Le pregunto cuál es el más determinante. Dice que a mí me gusta más
3: No, por
0: Quiñones.
3: eso
0: Y José
3: Quiñones, para mí
0: Alberto
3: es
0: dice,
3: Quiñones.
0: es más
3: Pero no,
0: desequilibrante
3: es más determinante Quiñones para que jugadores como Jason Guzmán luzcan. Tiene que haber jugadores desequilibrantes, con picardía, enganchados en el juego, que crean opciones de gol. Todo lo que ustedes han dicho. Quiñones hace que luzca Jason Guzmán. Para mí es Quiñones.
4: Es que yo creo que lo que ha hecho Quiñones es potencializar un poco también a los mismos atacantes de la América. O sea, ha sido un jugador que se ha engranado muy bien y hace que las cualidades de los otros reluzcan y que también parezca muy fácil atacar en América. Uno ve a Quiñones atacando por el centro, por los extremos. Es realmente un jugador muy
0: Es muy
4: completo.
0: bueno. Liche, ¿qué piensa?
5: ¿Se acuerdan? Y creo que era también lo que se perdió en el momento en el que Barrios salió, hablando de Quiñones. A mí también me gusta y yo sí le respondo directo. ¿Cuál me gusta más? Quiñones.
0: Quiñones. Pero es que la pregunta
5: Me
0: de 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
1: la pregunta no es esa.
5: Bueno, ¿cuál me gusta más?
4: ¿Cuál es más determinante?
5: Ah, bueno, entonces más para mí también es más determinante,
0: porque es que
5: Quiñones.
0: El gusto es percepción.
5: No, pero sí es más
0: el
5: determinante.
0: El determinante es de.
5: Listo,
0: de
5: entonces es más determinante. Yo le respondo.
2: ¿Quiere que le confiese una cosa, César? Sí. Cuando anunciaron a Luis Quiñones, yo dije.
1: Yo también. Pero no por vago. No por vago. Yo pensé que
0: venía una regularidad.